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0: 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James, victime de l'an 2000. 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Si vous pouvez joindre deux photos, parce que une, on sait que c'est de la triche.
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